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1: Und Sprache 3.
2: Aujourd'hui, messieurs, je lave des verres et des plats. On m'appelle une Marie couche-toi là. Quand on me donne un penny, toujours je réponds merci. Me v'là en habit loqueteux au fond de cet hôtel miteux. Mais demain, demain comme aujourd'hui.
1: Und Sprache Nummer 4.